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3: Bonsoir, bonsoir, chers auditeurs. Bienvenue sur Jolly Bar, l'émission africaine de Radio X. Comme tous les mardis, 20h-21h. On est là pour vous ambiancer, c'est le début du week-end ou la fin du week-end, je ne sais pas où on est placé le mardi, c'est assez intéressant. Mardi en général, il n'y a rien à faire, mais il y a surtout Jolly Bar à écouter. Ce soir, on va parler de pas mal de choses, on va certainement faire un tour en Ouganda, on va revenir au Mali, mais le Mali qui a fait bouger la France le week-end dernier, on en parlera plus en détail. Et comme d'habitude, l'agenda culturel et des bons sons. Je ne suis pas seule ce soir. Les femmes sont en force. Bonsoir Gisèle.
4: Bonsoir, bonsoir Amel. Merci.
3: Ça va ?
4: Et ça va bien et toi ?
3: Oui. Tu as eu une bonne fête des mères puisque la fête des mères était aussi la semaine dernière.
4: Oui, ça c'était en France, mais j'ai déjà eu une bonne fête des mères il y a 2 semaines en Suisse.
3: Ah, tu fais pas 2 fois ?
4: Moi, je fais toutes les fois, hein. C'est international. Mais oui, non, franchement, oui, j'ai une belle fête des mères ce dimanche et il y a 2 semaines également. Et voilà, ça continue. J'espère qu'il y a des fêtes des mères dans d'autres pays encore, je puisse en profiter. Oui, donc comme tu disais, ce soir, on va essayer de vous ambiancer. Donc, on va commencer avec une musique, n'est-ce pas? Est-ce que toi, tu arrives à lire? Parce qu'avec l'âge, on a du mal. On commence avec Aya Nakamura, c'est ça?
3: Ah, alors, on commence avec Aya, oui. Aya Nakamura. On va parler après d'Aya Nakamura, mais ouais, on va commencer tout doucement avec un de ses... On va vous passer en fait des petits morceaux d'Aya qui ont marqué sa carrière parce que le week-end dernier, elle a rempli... C'est la première artiste francophone féminine qui remplit 3 soirs de suite le Stade de France. Et ça fait mal aux fachos. Mais nous, ça nous donne chaud. Donc on commence avec Comportement de Aya Nakamura.

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2: Allez,
3: mesdames et messieurs,
4: Joliba.
2: Joliba, moi je parle en même temps. Je suis tellement excitée de nouveau écouter du Aya Nakamura. Alors pourquoi je suis super contente? Alors, je suis pas mitigée. Si oui et non, mais je vais plutôt voir le côté positif. Aya Nakamura, elle a rempli le Stade de France en 3 jours, 240 000 spectateurs. C'est la première fois qu'une chanteuse francophone féminine, donc, remplit le Stade de France, mais elle est surtout franco-malienne. Elle a tellement été bâchée les 2-3 dernières années, d'ailleurs depuis un moment, parce qu'elle chante, soi-disant, elle invente les mots, c'est pas français, et patati et patata, et ben là, elle a fermé la bouche à pas mal de monde. On continue avec toujours Aya Nakamura et Jolie Nana.

Oui, bienvenue à Jolly Bar, l'agenda culturel de Bâle. Alors, j'ai pas beaucoup de choses à vous annoncer, peut-être juste une petite triste nouvelle. Thomas Erleman, c'est le cofondateur de l'Association africaine de la région de Bâle et du Conseil de la diaspora africaine de Suisse, est décédé. Il est décédé, oui, et ses funérailles auront lieu au Cameroun parce qu'il avait le souhait d'être enterré au Cameroun, parce que c'était comme sa ville natale, son pays natal, alors qu'il est né, c'est un Suisse pur, mais il a adoré le Cameroun. Cependant, nous lui rendons hommage et lui ferons nos adieux à Bâle. Le 13 juin 2026, c'est samedi dans deux semaines, il me semble. Hein. Pas ce samedi, le samedi d'après, le 13 juin, tout au long de la journée, à la caserne de Bâle. Alors, toutes les personnes qui ont connu Thomas Erleman peuvent venir lui rendre hommage le samedi 13 juin 2026 à caserne.

0: En plus, elle a, c'était le samedi soir quand le PSG a marqué, a gagné. Et ouais, je trouve que c'était bien parce que sa mère est venue habiller, c'est une griotte. Elle est venue habiller en tenue traditionnelle. Elle a quand même remercié le président Macron et la jeunesse française. C'est pas toutes les femmes, les mamans qui font ça et qui remercient. Mais bon, c'était un super concert, comme on vous l'a dit, 240 000 personnes. En même temps, on fait un hommage à la culture de l'Afrique de l'Ouest, des griots d'Afrique de l'Ouest, et de la culture mandingue, ce sont ses racines. Hein. Exactement. Allez.
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0: Eh oui, on continue. Enfin, on continue, on termine plutôt, non? On continue, tu veux qu'on continue toujours? Alors, la dernière, ou avant-dernière plutôt. Avant-dernière, c'est... Ah, mais tu sais que je la connais pas, celle-là? Anesthésie.
2: Anesthésie?
0: Non, il me semble pas, non. C'est son dernier album, non?
2: Ouais.
0: Je l'ai dû l'écouter, mais j'ai... Allez, c'est parti. Ah, il y a avec Anesthésie.

0: je me suis trompé. Je la connaissais très bien, même je sais pas pourquoi. Pour le coup, j'ai été anesthésié, moi. Waouh, Aya Nakamura avec Anesthésie. Allez, c'est parti pour nous. On vous dit au revoir. Merci d'avoir été avec nous. Rendez-vous la semaine prochaine, même heure, même fréquence. Après nous, ce sera Metalix. Bye bye, c'était Amel.
1: Bonne soirée à tous. Bonne semaine à tous. C'était Gisèle.
2: Comme le dit, les bonnes choses ont une fin. Nous voici arrivés à la fin de l'émission de ce soir et à la semaine prochaine. C'est aimé.
0: On termine avec Aya encore, hein. Aya Nakamura featuring Kanye avec Pamela.